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1: 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Et c'est ça qui fait que tout le monde qui est d'accord pour Jésus-Christ changer la vie, nous avons un numéro de contact que nous sommes capables. Et nous avons dirigé nos assemblées côté où nous bon l'évangile pour nous restaurer la vie. 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

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Et j'ai enfin réalisé que je suis né pour t'adorer. Alors je me prosterne. 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

0: Moi, je roule dans l'armée Christ là. Tenez pied, vous.
1: 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Gloire à Jésus. Josué leur dit, ne craignez point, ne vous effrayez point, fortifiez-vous, ayez du courage, car c'est ici que l'Éternel traitera tous vos ennemis contre lesquels vous combattez. Parole du Seigneur. 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Un parcours professionnel, Donc, parcours spirituel, de mi-bas-mi-ho, de coteaux tombés, de coteaux campés. 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Et c'est à partir de palmarès là où je lis l'essence, où je lis étude primaire, secondaire, universitaire. Et parcours qui est capable de gagner, ça y est, il entre dans une page. Mais le parcours que nous avons fait, il est toujours là-dedans, il résume la destinée. Il y a des gens qui pensent à la destinée, il y a un passage qui est obligé. Il y a des côtés qui sont passés. Il y a des zones dans la vie qui sont passées. Par exemple, il y a des zones de silence. Par exemple, les paroles de destination en matière d'aérienne. C'est-à-dire, il y a gagné un package. C'est-à-dire, ça aurait le procès verbal de voyage. Il y a dit comme ça, les films checkent les gens. Ils checkent les gens à partir d'un check-up d'acte de naissance. Et tiens, comme tu as donné ça, il vient exactement par un principe diplomatique qui est passeport. Donc, longtemps, nous avons voyagé sans passeport. 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Il peut garantir que mort est sorti dans la bouche, en face à Abraham, dans l'accompli. 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

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Problème système, non? Il va y avoir l'autre problème. 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
0: 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Ou faire choix ni dans l'idéologie. 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Ou pas marcher dans le monde, ou marcher dans une idée. 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
0: 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Et puis nous étions très préoccupés. Et puis, pasteur Coulange nous fait environ 10 à 15 minutes. 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Rapidement, vous comprenez ce qui est arrivé. Et si vous avez une analyse à plus profond, vous êtes capable de voir Kadhafi. Et vous voyez, c'est un être qui était vraiment solide à peuple. Vous connaissez sur le plan économique comment pays ça a marché. Et nous connaissons comment il est tombé. Finalement, le conflit ça, nous venons sembler aller vers une troisième guerre mondiale. 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Et moi, son injustice. Mais son injustice. Parce que y a un pays qui a 15 000 policiers, il y a des manifestations qui font effectivement qu'il devait être un problème. 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Nous avons 15 000 policiers pour 11 millions d'Haïtiens. Donc, je n'ai pas vivre là. Pas qu'à dire, nous sommes un pays cannibale. Ou pas qu'à dire ça, République Dominicaine, il y a 100 000 police militaire d'intelligence. Et c'est une deuxième côté dans la région avec plus de sécurité. Jamaïque en première position. 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Ah non, il y a une sacrée catégorie. Catégorie, c'est nos croyants. Parmi nous, nous sommes les guerriers. 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Alors, je vais expliquer pour les jeunes étudiants là. Et même si vous n'êtes pas jeunes étudiants, il faut qu'on sache les catégories. Faut qu'on sache les catégories. Ou là, c'est l'école où il y a tout, faut prendre acte. 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On va faire des recherches. 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Plutôt, on prend, on joue avec elle, on va mettre des petits formes, on va prendre un pied pour courir. 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

Les bontés de l'Éternel ne sont pas épuisées. Elles se renouvellent chaque matin. Et ses compassions ne sont pas à leur terme. Même chose te dit à Ézéchiel, pour souffler sous son sport des séchés à eux. Et bien c'est comme ça nous paraît devant cet esprit. Nous venons jamais dans le parce que nous connaissons nous-mêmes seulement qui va rejeter nous. Souffler sous nous cet esprit. N'a jamais mon Dieu ne pas capable encore. Descends cet esprit à 7h même. Même Jean-Jacob ne désire pas quitter sa jean. 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

Psaume 86. Prière de David. Éternel, prête l'oreille, exauce-moi, car je suis malheureux et indigent. Garde mon âme, car je suis pieux. Mon Dieu, sauve ton serviteur qui se confie en toi. Aie pitié de moi, Seigneur, car je crie à toi tout le jour. Réjouis l'âme de ton serviteur, car à toi, Seigneur, j'élève mon âme. Car tu es bon. Seigneur, tu pardonnes. Tu es plein d'amour pour tous ceux qui t'invoquent. Éternel, prête l'oreille à ma prière. Sois attentif à la voix de mes supplications. Je t'invoque au jour de ma détresse, car tu m'exauces. Oh, nul n'est comme toi parmi les dieux, Seigneur, et rien ne ressemble à tes œuvres. Toutes les

une troupe d'hommes violents en volent à ma vie. Ils ne portent pas leurs pensées sur toi. Mais toi, Seigneur, tu es un Dieu miséricordieux et compatissant, lent à la colère, riche en bonté et en fidélité. Tourne vers moi les regards et aie pitié de moi. Donne la force à ton serviteur et sauve le fils de ta servante. Opère un signe en ma faveur, que mes ennemis le voient et soient confus, car tu me secours et tu me consoles, ô Éternel. »

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0: Ben oui, première prière, parfait. Et ensuite, on va remettre avec Frère Jeudi.
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0: supposé gagner la parole, la caille. On mettait maintenant vie de prière.
1: Si, parce que c'était fort, frères et sœurs, que la grâce et la paix du Seigneur soient sur son Église. Je remercie le Seigneur pour cette grâce extraordinaire qu'il y a accordée à moi de ce que il a utilisé moi dans son saint ministère. Je peux remercier et le corps pastoral de l'Église et qui a lancé invitation à moi-même pour moi de faire partie des orateurs de cette semaine de conférence. Moi, content ouais parce que cet amour. C'est à mon ancien professeur et au séminaire de théologie évangélique et le STEP. Donc, on n'est pas là-bas facile, là, on va prêcher devant professeur. Donc, ça c'est parce que c'est à mon prêcher, préparer toute une génération de prédicateurs et qui a pu servir le Seigneur et en Haïti ou bien et à l'extérieur. Donc, bosser, ça fait la fierté. Et de pasteur et Joël Saint-Amour. Donc, c'est une voix qui fait écho dans le pays. Donc, moi, content, Wally. Donc, nous sommes contents de ce que nous sommes capables ensemble à se faire. Donc, au nom de ma femme et de mes enfants, moi, saluez-nous. Moi, saluez-nous tous au nom de Belle-Jérusalem. 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
1: 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Dans Hébreux chapitre 12, verset 1er, pour y aller dans et verset 2. Hébreux chapitre 12, verset 1er. Et verset 2. Nous donc aussi, puisque nous sommes environnés d'une si grande nuée de témoins, rejetons tout fardeau et le péché qui nous enveloppe si facilement et courons avec persévérance dans la carrière qui nous est ouverte. Ayant les regards sur Jésus, le chef et le consommateur de la foi, qui, en vue de la joie qui lui était réservée, a souffert la croix, méprisé l'ignominie et s'est assis à la droite du trône de Dieu. La course de la vie chrétienne exige l'unité. La course de la vie chrétienne demande tête ensemble, demande unité. Moi, pas voulais rester sur la définition unité. Hein, moi quoi et en pile dans nous. Nous déjà et saisi thématique ça déjà. Moi t'avais à seulement attirer attention à ce point que unité ça, cette unité dans la course notre Seigneur Jésus-Christ l'y prier pour ça. L'y prier pour ça. Cette unité dans la course de la vie chrétienne. Non seulement notre Seigneur Jésus-Christ les prier pour ça, mais parole mon Dieu, montrez-nous, les nous fait inventaire de nous toutes cap courir dans cette course, nous gagne en pile éléments que nous gagne ensemble, qui rassemblent nous dans la course là. Et cette course de la vie chrétienne, texte là, montrez-nous que nous toutes cap courir dans course ça yeux nous fixés sous même monde regard nous sous Jésus-Christ. La course de la vie chrétienne li exiger l'unité. Regardez le travail que l'auteur de l'Épître aux Hébreux, et il commençait dans verset 12, dans verset 1er, dit nous-mêmes, puisque nous sommes environnés d'une si grande nuée de témoins, et dans cette course, nous gagnons moun kap observé nous dans la course. Auteur prend exemple dans un stadium, il y a des athlètes qui a participé dans la course là, et il y a des témoins, les témoins de la course. Et intéressant, ça auteur épite la fin, les témoins de la course, c'est des anciens athlètes. Les coureurs qui ont participé dans la course dans l'Ancien Testament, et des croyants en Jésus-Christ dans le Nouveau Testament, ils ont tous fini de courir et ils ont chita comme spectateurs qui a observé moi-même ensemble avec vous qui dans la course là. C'est comme si gain de matin dans course là, gain de moment dans course là, moi avoir tablé décourager et a dit nous pas décourager parce que nous même tout nous t'ai couru. Nous même tout nous t'ai dans course là. 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Donc dans notre course de la vie chrétienne, nous gagnons non seulement le Dieu trinitaire qui nous observe, mais nous gagnons les croyants de l'Ancien Testament, les saints de l'Ancien Testament. Dans le chapitre 11, et l'auteur de l'Épître, il fait montrer nous et comment Moussaïo, c'est par la foi, il a couru, par la foi, il a remporté la victoire, par la foi, si on était fixé sur Jésus-Christ, on a couru tout. Et qu'on est un, il a observé nous dans la course là. Il a observé moi-même ensemble avec vous dans la course là. On a imaginé Abraham, Isaac, Jonas, Daniel, Pierre, Paul, les disciples, les frères et sœurs de l'église primitive qui mourit déjà, et même ancien membre de l'église qui mourit dans la foi, et qu'on est qui a observé nous les vivants qui a participé dans cette course par la foi. Nous avons témoins qui a observé marche nous, course nous, persévérance nous, relation nous, ministère nous pendant nous sous terre. Et moun sa yo, yo même tout, yo te gen temps pa yo comme athlète spirituel pour te participer dans la course. Moi te dis que à cette course et qui mande unité, notre Seigneur Jésus-Christ que Dieu nous fixe sous lui, lui prie même pour unité ça. Nous connaissons, si nous rappelons la fameuse prière de notre Seigneur Jésus-Christ dans Jean chapitre 17, que notre Seigneur Jésus-Christ lui priait pour, avant même que l'Église l'a commencé, dans Actes des Apôtres chapitre 2, notre Seigneur Jésus-Christ te gantant prier papa, pour dire, si là, que vous pral ban moi, dans l'Église, moi, quand fait une prière, et prière que je fais, je prie pour yon uni. Père, je prie que si là, yon que vous prenez le moyen pour yon uni. Dans Jean chapitre 17, et aussi vous regardez les textes là ensemble avec moi, et dans Jean chapitre 17, depuis dans verset 6, il dit, Je te fais connaître ton nom aux hommes que tu m'as donné du milieu du monde. Ils étaient à toi et tu me les as donnés et ils ont gardé ta parole. Maintenant, ils ont connu que tout ce que tu m'as donné vient de toi, car je leur ai donné les paroles que tu m'as données. Et ils les ont reçues. Et ils ont vraiment connu que je suis sorti de toi. Et ils ont cru que tu m'as envoyé. C'est pour eux que je prie. Je ne prie pas pour le monde, mais pour ceux que tu m'as donnés, parce qu'ils sont à toi. Et tout ce qui est à moi est à toi. Et ce qui est à toi est à moi. Et je suis glorifié en eux. Je ne suis plus dans le monde. Ils sont dans le monde. Et je vais à toi, Père Saint. Garde ton nom tous ceux que tu m'as donnés, afin qu'ils soient un comme nous. Les prier, petit la prier pour unité ça. Nous tous qui nous coussent là, notre Seigneur Jésus-Christ, les prier pour nous ensemble, nous coussent là. Nous avons réalisé que dans la vision de Jésus-Christ, nous tous qui dans l'église, là, nous pas en compétition. Nous pas en compétition comme des athlètes qui a participé dans un marathon, qui n'en compétition, qui n'a pas un problème pour la gagner ou l'autre athlète à terre pour arriver avant. 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Peut-être nous pas gagner à même expérience spirituelle. Nous pas gagner même statut physique, nous pas gagner même ministère, nous pas gagner même responsabilité, mais lui mettait nous toutes dans la course là. 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Bon, c'est l'église là, thème ça que les choisis pendant cette semaine, et spécialement pour soirée ça, les très évocateurs et les très pratiques, surtout dans relation à l'église en Haïti, et spécialement dans Port-au-Prince. Les dimanches matin, dans Port-au-Prince, il y a une guerre de décibels. C'est l'église qui sonne plus fort. Donc on est longtemps, donc fidélité attaché à l'église qu'on est là, c'est côté bah la pi bon, et qu'on a pas un pasteur qui pral mandel dans qui l'église ou sorti, est-ce qu'on a une lettre de référence, parce que tout le monde besoin foule, tout bishop besoin rempli, parce que nous pas en communion mais nous en compétition. 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La course de la vie chrétienne lui exigeait l'unité. Et moi, je fais expérience ça dans l'église, oui. Avec chorale, il y a plusieurs chorales. Est-ce qu'on connaît? Il y a une chorale, l'un ou l'autre chorale perdu dans le champ ou bien détourné dans le champ. Et puis, chorale en bas, content. Parce que chorale l'a dit, c'est pas seul moi qui perdu, l'autre chorale, ça compte perdu tout. Hein? Est-ce qu'on connaît? Il y a des pasteurs, il y a des serviteurs de Dieu, par exemple, l'un tendait une mauvaise nouvelle de notre berger, de notre pasteur. Il dit, ah, c'est ça pour lui. Et pas seulement ça arrivait. C'est parce que nous en compétition. Quel est ce qui est plus gros? Quel est ce qui est plus grand? C'était la vision des filles de Zébédée, maman et eux, à chercher qu'on aime. Quel est ce qui est plus grand dans le royaume du Seigneur? Dans le royaume du Seigneur, pas de question qui laisse qu'à pire, mais qui laisse qui fidèle à travailler mes clés. 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Ça me remet le travail, Seigneur. 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Et puis dit, leur force augmente pendant la marche. 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C'est à lui prier pour nous ensemble. C'est à prier pour nous faire une seule. Lui prier pour nous travailler ensemble. Et tellement lui prier pour lui travailler ensemble, lui voyait l'esprit vine servir de trait d'union. Nous n'avons pas de même dénomination. Mais l'esprit fait très d'union pour nous capables ensemble et pour le monde car ouais que voici l'église de Jésus-Christ. À deuxième observation que nous avons fait à l'église à Soya, non seulement mettre l'église là, lui prier pour nous unir, mais à parole bon Dieu, l'apôtre Paul fait un inventaire dans Éphésiens chapitre 4. De nos courses là qui s'allonguent ensemble. On a fait inventaire de ce que nous avons ensemble, de ce que Dieu nous a donné ensemble dans cette course. Tournez la Bible ensemble avec moi dans Éphésiens chapitre 4. Mais à ce moment-là, nous avons fait inventaire de ça nous gagnons ensemble dans course là. Éphésiens chapitre 4, l'exemple commencé lui depuis le verset 1er. L'apôtre Paul l'exhortait à l'église d'Éphèse. Je vous exhorte, donc, moi, le prisonnier dans le Seigneur, à marcher d'une manière digne de la vocation qui vous a été adressée. En toute humilité et douceur, avec patience, vous supportant les uns les autres avec charité. Vous efforçant de conserver l'unité de l'esprit par le lien de la paix. Dès que le Saint-Esprit c'est ciment, le Saint-Esprit lui fait trait d'union entre moi-même et vous-même dans tout cela. Ça veut dire ou pas qu'à le quitter, et pas qu'à le quitter. Et qui ça libre nous ensemble dans tout cela. Verset 4, il y a un seul corps.
3: a un seul corps, c'est l'église de Jésus-Christ. C'est pas l'église de Pasteur Napoléon, mais c'est l'église de Jésus-Christ. Nous fait partie d'un seul corps. Ça, c'est une église locale. Mais tous les croyants en Jésus-Christ, moi qui confessais que Jésus-Christ est Seigneur, à la gloire de Dieu, nous fait partie de cette église universelle, nous fait partie du corps de Christ. Il y a un seul corps. Et moi, mes images que l'apôtre Paul prend pour montrer que dans tout ça, son corps a couru. Ça veut dire, si le corps a couru, mais il n'a pas dit, Mathieu n'a pas couru. C'est un corps qui est en course. Le cœur n'a pas battu bien, le corps n'a pas couru bien. Il faut que le cœur aille à l'hôpital pour contrôler le battement, pulsion, pulsation du cœur, et pour que le cœur fonctionne et pour que le corps couru bien. Puisque moi avec fait partie d'un seul corps, mais comment on cave les courir sans moi? Comment on cave les éliminer dans la course là? Comment on pense que ou qu'à tacler dans la course là? Ou qu'à mettre obstacle sur route moi dans la course là? Moi pas besoin de mettre obstacle sur route dans la course là parce que il y a un seul corps. Son seul corps qui a couru, c'est l'église de Jésus-Christ. Alors, vous êtes capable de faire partie du corps local, non pas forcément faire partie de l'église invisible, de ce corps invisible que l'apôtre Paul dit, il y a un seul corps. Les nous fait inventaire de ça nous vient ensemble, dans tout cela, son seul corps qui a couru. L'apôtre Paul dit, non seulement il y a un seul corps, mais il y a un seul esprit. Un seul esprit. Moi, il y a des gens qui aiment comme si le Saint-Esprit n'est pas affaire personnelle, pas yo, comme si l'autre monde n'est pas la donnée. Aussi, il y a des gens qui pensent que c'est seul yo qui a l'esprit. Il y a un groupe qui a visité l'église, moi, et bien après ça, après service, je dis, parce que nous pas senti cet esprit à travailler ici. Je dis, mais qui j'en lis? Nous pas cet esprit à faire bruit. Nous pas force cet esprit à l'église là. Moi, je dis, les paroles, mon Dieu dit, le nous confesser Christ comme Seigneur, sauver la vie, nous. Cet esprit à venir habiter dans le cœur, nous. Il prend place dans le cœur, nous. Je ne sais pas comment il travaille là, Kayou. C'est ça, je connais. Cet esprit à. Il travaille de façon plurielle. Il fait manifestation, il j'enlève les côté livré. Peut-être s'il choisit faire briller la caillou, il n'a pas fait briller ici. Mais s'il pas fait briller ici, ça ne veut pas dire pour autant que pas l'esprit dans l'église moyen. Il y a un seul esprit. Moi, ensemble avec vous, le nous accepter Christ, non? 1 Corinthiens chapitre 12 verset 13. Le nous accepter Christ comme Seigneur et Sauveur la vie nous. Cet esprit a, il vient nous prendre place. Il pas fait une visitation, mais il fait une habitation. Ou de samedi, il pas fait une visitation, mais il fait une habitation dans la vie nous. Nous recevoir le baptême du Saint-Esprit, mais pendant la servir le Seigneur, nous qu'à recevoir cette plénitude de l'esprit pendant nous dans course là. 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Il y a des gens qui acceptent Christ comme Seigneur et sauver la vie. Le Saint-Esprit habite dans le cœur. Nous avons le Saint-Esprit ensemble. Et puis devant l'apôtre Paul dit, non seulement il y a un seul corps, nous, il y a un seul esprit. Et comme aussi vous avez été appelés à une seule espérance. Notre bienheureuse espérance. Nous avons un seul espérance. L'espérance du retour glorieux de notre Seigneur et Sauveur Jésus-Christ. L'espérance être dans sa présence pour toute l'éternité. L'espérance que un jour, Jésus-Christ a venu pour le mettre fin à péché, fin à souffrance, fin à la mort. L'espérance que un jour, Jésus-Christ a renouvelé toutes choses, de nouveaux cieux, une nouvelle terre. L'espérance que un jour, Jésus-Christ, c'est lui-même qui est présent dans le temple, que nous n'avons pas même besoin de temple encore, nous n'avons pas même besoin de lumière encore, parce que la Bible a dit, présence lui, c'est la lumière qui a éclairé. C'est là notre bienheureuse espérance. Je ne sais pas qui espérance soit ce là, mais Jésus, c'est notre espérance. Dans tout cela, nous avons la même espérance, donc nous sommes unis. Nous sommes unis. Et si vous n'avez pas d'espérance à soi, vous avez un pile problème dans la vie. Vous avez un pile études que vous faites en Haïti après le tremblement de terre là. Et puis un pile sociologue, un pile psychologue étranger a regardé comment une nation comme ça, une nation pauvre, fait camper, résister après un gros événement comme ça. Vous dites, il y a un pile pays riche dans le monde. Après, on va dire qu'il y a un peu de monde qui t'a fou, il y a un peu de monde qui t'a mis fin à la vie. Mais on dit, ça qui kembe Haïti, c'est d'aimer mieux. C'est l'espoir fait vivre. Qui est en Haïti, qui kembe na son ça, il croit que y a espérance pour demain. Et c'est ça que nous prêchons. Nous pas prêchons pour résilient pour Jodia, mais nous disons que Seigneur, il s'est mettre Jodia, mais il y a un plan d'avenir pour demain si Dieu veut. Nous avons même espérance. Ça fait, mon qui a fait recherche sur religion, nous dit, il y a une religion qui n'a pas une provision eschatologique, et religion ça n'a pas de force. Heureusement, le christianisme n'est pas seulement une provision pour le passé, il pardonne les péchés nous, il pas seulement une provision pour le présent, il kembe nous pour nous vivre, mais il y a une provision pour l'éternité, pas seulement pour le futur, mais pour l'éternité. C'est notre bienheureuse espérance. Et l'apôtre Paul qui écrit à chrétien Corinthiens, dans 1 Corinthiens chapitre 15, il dit, si c'est dans cette vie seulement que nous t'espérons, nous t'as les plus malheureux de tous les hommes. Nous gagnons même espérance. Nous gagnons même espérance. Ça nous gagne ensemble. Maman aller plus vite, il dit, non seulement nous gagnons même espérance, par vocation nous, mais il dit, nous gagnons au seul Seigneur. Bon, nous ne pouvons pas gagner plusieurs seigneurs. Nous avons un seul maître. C'est Christ même, dans le sermon sur la montagne, qui dit à Discipion, nul ne peut servir de maître. Nous avons un seul maître. Maître, nous, c'est Jésus de Nazareth. Bon, si nous avons un seul maître, pour qui ça a besoin de gommer dans le cousse là? Pour qui ça a besoin de laisser frapper dans le cousse là? C'est son masque qui a laissé frapper. Mais maintenant, quand Christ là, c'est amour, c'est amour, c'est amour. Vous supportant les uns les autres par le lien de la charité. Moi, remets-moi dans tout cela. Vous supportez dans tout cela. Parce que l'aime fait inventaire pour moi. Qui va les bagailles que nous gagnons ensemble? Nous gagnons non seulement même Seigneur, nous gagnons même foi. Pas besoin d'être sous ça parce que nous dit à cause chrétienne, non, l'exiger la foi. Nous gagnons même foi. Nous avons même baptême. Nous te recevons même baptême. Nous te mourir avec Christ et nous ressusciter avec lui. Nous avons, l'apôtre Paul dit, il y a un seul Dieu, Papa bon Dieu qui est dans le ciel. L'aime lever les matins, moi ensemble avec eux. Son seul bon Dieu nous prier. Le Dieu de l'église, le Dieu de la course. C'est bon Dieu qui est dans le ciel là. Qui c'est Papa tout le monde. Qui en haut tout le monde. Lui sous tête tout le monde. Les sous-têtes pasteurs, les sous-têtes bishop, les sous-têtes jack, les sous-têtes fidèles, les sous-têtes femmes, les sous-têtes garçons. Donc, pas de personne qui n'a encore Christ là qui a dit, il n'y a pas de monde sous-têtes lui. Nous avons un seul bon Dieu qui sous-tête nous, c'est Papa bon Dieu qui est dans le ciel là. 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Pour Satan vient mettre pied sous tête li. Nous ramassons, nous balons l'amour, nous mettons le souci vient, nous entrons dans l'infirmerie ensemble avec elle. 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Si vous avez gros hippie dans la tête et puis gros pas téléphone. Et puis, lorsque vous avez ça, personne ne peut parler ensemble avec vous. Il a abandonné. Il a discipliné pour finir ensemble avec vous. Oh, dans la course là, il y a des gens qui sont blessés dans la course là. Il y a des gens qui sont genoux cassés dans la course là. Il y a des gens qui sont faiblis dans la course là. Il y a des gens qui sont dans la course là qui faiblit. Par amour, nous prenons. Nous baillons l'amour, nous mettons sous civière, nous baillons médicaments, les blessures, nous pas mettre alcool sous blessure là, nous mettons de l'oxygéné pour adoucir. Et puis après ça, le reprendre force encore pour nous montrer Satan. Ça c'est le coureur de l'évangile que nous allons mettre de la terre. Il y a un peu de bagarre qui est dans la course là. Faut nous courir ensemble. Qui te m'tourne dans Hébreux chapitre 12. Courons avec persévérance dans cette carrière qui nous est ouverte, ayant les regards sur Jésus, le chef et le consommateur de la foi, qui, en vue de la joie qui lui était réservée, a souffert à la croix, méprisé l'ignominie, s'est assis à la droite du trône de Dieu. Nous gagnons même point de mire. Dieu nous sous seul monde. 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Alors, si Dieu sur les choses de ce monde, si Dieu sous Satan, si Dieu sous la chair, ça c'est autre chose. Mais les regards sur Jésus, qui est le chef de notre foi. Il y a ce cantique dans Sur les ailes de la foi que Radio Lumière toujours est diffusé. C'est par la foi. Les regards sur Jésus, le chef de la foi. Donc, tout coureur qui n'en course là, Dieu nous, son seul point d'arrivée. 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Écoutez, dans la course là, nous prenons le même côté. Nous prenons le même côté. Je n'ai pas besoin de penser que je suis barré pour ne pas arriver, pour pas arriver. Nous prenons la même destination. Il y a des gens qui ont monté une machine ensemble avec vous. Et puis l'on pense que tout le monde parle même destination. Il y a des gens qui descendent dans la route qui ne parlent pas la même destination ensemble avec eux. Mais nous tous, Dieu nous sous Jésus, c'est dans le ciel là nous parlons. Bon, si depuis sous terre nous ne pas unis avec eux, bon, c'est si dans le ciel là, dans la présence du Seigneur, bon, et si place moi ta même côté avec vous. 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Vous comprenez le Seigneur, oui, hein? 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Il y a des gens qui pensent, ah, bon l'église est un petit Jésus. 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D'ailleurs, l'élite est venue sous terre, nous pas besoin de place pour lui. 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Nous n'avons pas même l'église, mais nous avons même Jésus. Même destination. Peut-être nous avons mourir avant, hein? Ou bien nous avons mourir avant, hein? Mais nous avons même destination. Les regards. Courons avec persévérance. Pas oublier, je vais introduire, mais je dis, gagner les croyants de l'Ancien Testament qui sont dans le stade, qui applaudissent, qui disent, monsieur, pas découragé. Quel est Martin, mon levé, comme pasteur, t'as découragé. 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Mais laisse-moi sentir. Pierre, Dieu nous pas découragé. Abraham, Dieu nous courir. David, Dieu, avancez par la foi. Et ça qui est drôle, dans Hébreux chapitre 11, même Rahab a dit Napoléon, courir. 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Quand vous voulez décourager dans la course là. Vous voulez orgueil dans la course là. C'est comme si pis là est pour seulement. Hein? Comme si rue est pour seulement. Stade là est pour seulement. Et c'est le athlète. Il y a un pile pasteur dans Port-au-Prince. Et c'est le pasteur. Heureusement, mettre l'église là, dit nous toutes, nous sommes ouvriers avec Dieu. Quand tu as 10 000 personnes, même tu as 10 personnes, dit dans 1 Corinthiens chapitre 3, nous toutes nous sommes ouvriers avec Dieu. Nous avons fini à soi pour nous dire que nous sommes des athlètes spirituels, nous avons un gros stade. La vie a son stade, son stadium. Et puis, quand tu as une grosse piste, nous toutes. Courir. Je dis que l'homme d'après tout, je me dis, il y a un pile de monde qui a observé nous, qui était couru déjà, et qui finit remporter coussure, j'ai l'apôtre Paul dit, et j'ai combattu le bon combat, j'ai achevé la course, et j'ai gardé la foi, et désormais, la couronne de vie m'est réservée. L'apôtre Paul chita comme spectateur qui a applaudi l'église évangélique de la vie, qui a dit, courir, même t'es couru tout. Nous avons découragé tout, nous avons faibli tout, mais pas découragé, courir, nous avons des gens qui ont gardé. Les saints ont gardé. Le monde a gardé. Courir. Jésus priait pour ça. que l'église li a couru dans un monde dépravé, dans un monde débridé, dans un monde à l'envers, dans un monde sans frein. Et c'est dans ce monde que nous sommes des coureurs qui a couru dans cette course de la vie chrétienne. Deuxièmement, démontrer à soi que nous devons courir ensemble parce que les nous fait inventaire, ça nous gagne ensemble. Nous ne sommes pas capables de courir ensemble parce que nous ne sommes pas en compétition, mais nous sommes en communion. Nous avons le même Dieu, même espérance, même Jésus, même Alléluia, hein? Même Bible, même cantique, et même chant de chanter, oui. Alors, nous qui chanter même chant, même pas même Jésus, bien sûr. Nous avons même parole. En pile bagaille qui soudent ensemble. Et pigou bagaille là, nous avons le Saint-Esprit qui s'est ciment ça, cette soudure avec les flammes éternelles, cette soudure qui met au point, soudure qui mettait nous ensemble pour nous vivre l'évangile sous terre. Et finalement, si nous focus sous au seul point de mire, Jésus-Christ, les regards sur Jésus. 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Qui ne nous pas tolérer dans la course là? 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Heureusement, ce n'est pas moi avant qu'à mettre dans la course là. C'est papa qui est ciel là, qui inscrit comme coureur. Comme s'il courant avec. Même dans le courant, hein? Ouais, c'est pas seul, hein? C'est toute une équipe. Courant, c'est un impératif sur l'exhortation qui est adressée à un ensemble. Courant avec persévérance dans la carrière qui nous est offerte. Frères et sœurs, en nous jeter tout fardeau, tout orgueil, toute division, tout esprit égoïste, tout moi. Tout esprit au terre, en nous mettant à terre, et en nous connaissant que, mec, cela, c'est Jésus-Christ qui a invité un pilote monde qui a couru ensemble avec tout. 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J'ai combattu le bon combat. J'ai achevé la course. J'ai gardé la foi. Et désormais,

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0: ensemble avec nous pour nous capables de jouer une bénédiction qui vient dans la parole là. Gloire à Dieu, merci Seigneur. Apocalypse chapitre 3, versets 10 et 11, à la gloire de Dieu, il a fait un pile lecture matin, n'a pas de quitter la Bible à ouvrir. Apocalypse 3, 10 et 11, lisons ensemble. Parce que tu as gardé la parole de la persévérance en moi, je te garderai aussi à l'heure de la tentation qui va venir sur le monde pour éprouver les habitants de la terre. Je viens bientôt, retiens ce que tu as afin que personne ne prenne ta couronne. Verset 12. Celui qui vaincra, je ferai de lui une colonne dans le temple de mon Dieu et il n'en sortira plus. J'écrirai sur lui le nom de mon Dieu et le nom de la ville de mon Dieu, de la nouvelle Jérusalem qui descend du ciel d'auprès de mon Dieu. Verset 13. Que celui qui a des oreilles entende ce que l'Esprit dit aux églises, parole du Seigneur. Amen. Merci, asseyez-vous. Mes bien-aimés dans le Seigneur, grâce et paix, bon Dieu, avec vous. Nous bénis le nom du Seigneur, nous disons, bon Dieu, merci pour grâce, merci pour compassion, merci pour miséricorde qui permettent que nous sommes capables de prêcher le message sur l'enlèvement. Nous profiter, remercier et nous profiter, dire bon Dieu, merci pour tout le monde qui prend nos livres, ou bien monde qui prend nos cassettes, ou bien monde qui prend nos. Et des articles sur l'enlèvement que bon Dieu bénit, ça permet nous approfondir connaissance nous et enrichir connaissance nous plus sur le sujet de l'enlèvement pour nous capables de prêcher parole là. Grâce et paix, bon Dieu, ensemble avec vous. Je dis à nous t'avais parlé un peu de la grande tribulation. Le message de l'enlèvement est un message destiné à tous ceux qui aimeraient régner avec le Seigneur dans l'éternité bienheureuse. Ce message est aussi un avertissement pour ceux qui vivent dans la débauche et ceux qui n'ont pas accepté Jésus comme Seigneur et comme Maître. Le plan de Dieu est que tous les hommes parviennent au salut. Cependant, il nous donne la liberté de choisir notre destinée. Pour arriver à approfondir notre connaissance sur le sujet de l'enlèvement, nous allons étudier aujourd'hui les périodes de la grande tribulation. Les lectures bibliques seront faites de façon collective pour nous aider à mieux comprendre la profondeur des vérités qui expliquent la période de la grande tribulation. Deux lignes directives vous seront exposées aujourd'hui et la première, c'est la période avant la grande tribulation. Mais bien aimé dans le Seigneur, grâce et paix, bon Dieu, avait encore une fois de plus. Message de l'enlèvement, c'est pas un message qui t'a dû faire peur. Ce n'est pas un message qui t'a dû paniquer, mon, mais c'est plutôt un message qui a préparé nous pour nous capables de rencontrer le Seigneur. Et c'est un message qui mettait la joie dans le cœur tout. Message ça fait nous connaître que croyance nous dans mon Dieu pas en vain. Et vle par vle, Jésus a retourné pour récompenser mon qui mettait confiance dans lui-même. Donc, quittez la Bible ouvrie ensemble avec nous pendant que nous avons prêché la parole là. Pendant que nous avons parlé de période de tribulation, il y a plusieurs monde qui croient que pas de tribulation. Ils disent, oh mon Dieu qui est si bon, oh mon Dieu tellement aimé moun, pour mon Dieu t'a fait les hommes passer par tribulation. Même t'a aimé mandé yo, côté mon Dieu ça a été et tout, l'elle t'a voué le déluge du temps de Noé. 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Donc pour tout le monde qui croit que, et parce que qu'on a noué que, yo utilisé la grâce à
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0: 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Donc bien-aimé dans le Seigneur, pour monde qui croit comme ça, m'a encouragé pour lire la Bible, la parole de Dieu, m'a encouragé pour lire Ésaïe 14, m'a encouragé pour ta lire Ézéchiel 28, m'a encouragé pour ta lire Daniel à partir du chapitre 7 et m'a encouragé pour lire tous les livres de l'Apocalypse, m'a encouragé pour lire la Bible à partir de Matthieu chapitre 24 pour voir qui ça qui réservé pour les hommes. 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Avant la grande tribulation, nous capable dire que depuis jodi a même avant qu'on rentre dans la période de la grande tribulation, nous capable commencer sentir que sous pas égaré, sous son monde qui gen bon comprendre ou commencer comprendre que chrétien ou persécuté jodi a. 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Ça veut faire comprendre qu'on certaines persécutions qui commençaient. Et c'est pour ça, Jodia, Jean chrétien à l'aise, n'a pas tout dégagé pour sauver. Parce que si pendant qu'on ne soit pas capable de persécution, ou on parle au mal, ou on vit qu'on quitte l'église, ou on a un problème, ou malade, ou on guérit, ou on vit qu'on quitte l'église, si on pas sauvé, qui soit fait dans l'époque de grande tribulation. Et on a demandé que le message, c'est qu'on a prêché, qu'on a capable de rester là, car chaque chrétien, mettez-le de façon à ce que ces tribulations passent, pour famille ou qui était après, capable de jouer une vérité, ça, pour capable de connaître qui ça peut faire, si on aurait été, et ou même ou bien temps enlevé. Donc, nous allons parler de période juste avant la grande tribulation. Nous avons dit que les chrétiens seront persécutés. Répétez avec moi, les chrétiens seront persécutés. Et même là, nous avons dit que les chrétiens seront persécutés. Depuis aujourd'hui, pour vérité, parole, bon Dieu, nous commençons à sentir persécution. Et mes bien-aimés dans le Seigneur, je vous garantis que ce message n'est pas facile à prêcher ni à exposer. Je suis capable de dire que j'ai une pile vision que m'a fait, une pile autre vision que m'a fait pour moi, une pile persécution que m'a subi dans l'époque ça. Je sens que c'est vérité ça que m'a exposé à vous-même. Parce que l'ennemi n'a pas voulu vous connaître ça qui va arriver. L'ennemi n'a pas voulu vous connaître ça qui va arriver. L'ennemi n'a pas voulu vous connaître qui ça qui va passer. De façon à ce que vous capable vivre de façon nonchalante, pour capable rester sans présence, mon Dieu. Donc, la fait toute sale capable pour le persécuter, moun, cap ouvrir les yeux l'autre monde, mais nous regrettons ça pour lui, quel que soit sacrifié, il faut nous prêcher, parole là. Donc, nous dit que les chrétiens seront persécutés. 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Après, c'est le monde qui l'a gagné famille. Comment vivre comme ça? Parce que pour j'en senti enlèvement prière, c'est comme quoi on t'a dormi ou t'a levé l'église. Pas vrai, bien-aimé? Donc, persécution, nous commençons à sentir. Les chrétiens seront persécutés. On nous répète avec moi. En nous lit Apocalypse chapitre 6 à partir du verset 8. Songez que moi, Dieu, quitte la Bible, ouvrir pendant tout le parcours du message. N'a pas commencé à verset 8, verset 9. Amen. N'a pas continué. En allant ensemble. Apocalypse 6, verset 8. Quand il. Je regardais et voici. Parut un cheval d'une couleur pâle. Celui qui le montait se nommait la mort. Et le séjour des morts l'accompagnait. Le pouvoir leur fut donné sur le quart de la terre. Pour faire périr les hommes par l'épée, par la famine, par la mortalité et par les bêtes sauvages. Quand il ouvrit le cinquième sceau ensemble, je vis sous l'autel les âmes de ceux qui avaient été immolés à cause de la parole de Dieu et à cause du témoignage qu'ils avaient rendu. Verset 10. Ils crièrent d'une voix forte en disant, « Jusque à quand, Maître Saint et véritable, tardes-tu à juger et attirer vengeance de notre sang sur les habitants de la terre. Une robe blanche fut donnée à chacun d'eux, et il leur fut dit de se tenir en repos quelque temps encore, jusqu'à ce que fût complet le nombre de leurs compagnons de service et de leurs frères qui devaient être mis à mort comme eux. 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Donc les chrétiens seront persécutés. Deuxièmement, nous parlons que les hommes seront épouvantés. Nous parlons de la frayeur. On nous répète avec même, les hommes seront épouvantés. Nous parlons de la frayeur. Nous parlons de peur. Tout le monde a peur. Tout le monde parle de qui ça a passé comme ça. On nous lit ensemble avec moi. Nous allons regarder pour nous. On nous commence à partir du verset 12, nous arrivons jusqu'à verset 15. On allons ensemble. Il dit, je regardais, c'est toujours l'Apocalypse chapitre 6, et même, m'a changé de chapitre, mais m'a demandé, ouvrez les yeux pour lire à mon beaucoup là pour comprendre le message là, puis bien. On allait dans verset 12. Je regardais quand il ouvrit le sixième seau. Et il y a eu un grand tremblement de terre.
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0: Ils tombèrent sur la terre, comme lorsqu'un figuier secoué par un vent violent jette ses figues vertes. Le ciel se retira comme un livre qu'on roule, et toutes les montagnes et les îles furent remuées de leur place. Verset 15. Les rois de la terre, les grands, les chefs militaires, les riches, les puissants, tous les esclaves et les hommes libres se cachèrent dans les cavernes et dans les rochers des montagnes. Verset 16. Et ils disaient aux montagnes et aux rochers, tombez sur nous et cachez-nous devant la face de celui qui est assis sur le trône et devant la colère de l'agneau, car le grand jour de sa colère est venu et qui peut subsister. Les hommes bral troublés, bien-aimés. Dans verset 15, l'homme était joué là encore avec moi. Il dit, les rois de la terre, mon qui a fait trembler la terre, je dis à mon qui a pris décision pour nous, depuis qu'on parle tout pour nous courir. Les rois de la terre, les grands, mon je dis à moi, pas bon père, président, pas cousin, yo. Les chefs militaires, gros général, gros capitaine, mon qui a gros âme loup, les riches, mon qui a commandé la terre à cause de l'argent, les puissants, mon qui a toute autorité, yo. Tous les esclaves, esclaves, tout. Ça veut dire que pendant l'évangile, la prêche, c'est pour tout le monde. Et les hommes libres, les hommes se cachèrent dans les cavernes. Mon apprentre dans tout roche. Et puis qui s'abdit, verset 16, il disait aux montagnes et aux rochers, tombez sur nous et cachez-nous devant la face de celui qui est assis sur le trône et devant la colère de l'agneau. Qui t'aime zouillon bagaille pour monde qui dit Jésus c'est la grâce. Mais qu'on l'écrivait agneau après la colère. La paix mon Dieu ensemble avec vous. Tout le monde a prêché, on dit Jésus c'est la grâce. On m'a fait sauver l'église, tout vous me c'est non. 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

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Après cela, je vis quatre anges debout aux quatre coins de la terre. Ils retenaient les quatre vents de la terre, afin qu'il ne soufflât point de vent sur la terre, ni sur la mer, ni sur aucun arbre. 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Il cria d'une voix forte aux quatre anges à qui il avait donné de faire du mal à la terre et à la mer. Et il dit, ne faites point de mal à la terre, ni à la mer, ni aux arbres, jusqu'à ce que nous ayons manqué du sceau le front des serviteurs de notre Dieu. 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

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Et maintenant, la deuxième ligne directive à savoir pendant la grande tribulation. Qui s'appelle gagner pendant la grande tribulation? Les hommes seront aussi tourmentés. On nous prend Apocalypse chapitre 9, verset 3 jusqu'à verset 6.

chapitre 9, lisons ensemble. De la fumée sortirent des sauterelles qui se répandirent sur la terre. Et il leur fut donné un pouvoir comme le pouvoir qu'ont les scorpions de la terre. Il leur fut dit de ne point faire de mal à l'herbe de la terre, ni aucune verdure, ni à aucun arbre, mais seulement aux hommes qui n'avaient pas le sceau de Dieu sur le front. Il leur fut donné non de les tuer, mais de les tourmenter pendant 5 mois. Et le tourment qu'elle causait était comme le tourment que cause le scorpion quand il pique un homme. En ces jours-là, les hommes chercheront la mort et ils ne la trouveront pas. Ils désireront mourir et la mort fuira loin d'eux. Mais bien aimé, le Seigneur va le conseiller des gros criquettes. Les trompettes vont le sonner. Par le conseil de gros criquettes qui va le voler sous la terre. Vous êtes capable de comprendre. Les anges n'ont dit pas moi un pied bois. Pas moi un fleur. C'est seulement les hommes qui nous ont. 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
0: 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Dégagez-vous pour sauver. Et si vous ne sauvez pas, vous n'êtes pas responsable. Si vous ne quittez pas le péché, vous n'êtes pas responsable. Si vous n'êtes pas allé dans le ciel, vous n'êtes pas responsable. Parce que je vous annonce tout le conseil de Dieu. 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Apocalypse chapitre 9, verset 18 à 21. Lisons ensemble, les hommes seront irrités. Le tiers des hommes fut tué par ces trois fléaux, par le feu, par la fumée et par le soufre qui sortait de leur bouche. On nous prend verset 17 avant. Et ainsi je vis les chevaux dans la vision, et ceux qui les montaient avaient ayant des cuirasses couleur de feu ensemble, d'hyacinthe et de soufre. Les têtes des chevaux étaient comme des têtes de lions, et de leur bouche ils sortaient du feu, de la fumée et du soufre. Le tiers des hommes fut tué par ces trois fléaux, par le feu, par la fumée et par le soufre qui sortait de leur bouche. Car le pouvoir des chevaux était dans leur bouche et dans leur queue. Leur queue était semblable à des serpents ayant des têtes, et c'est avec elles qu'ils faisaient du mal. Les autres hommes qui ne furent pas tués par ces fléaux ne se repentirent pas des œuvres de leurs mains, de manière à ne point adorer les démons et les idoles d'or, d'argent, d'airain, de pierre et de bois, qui ne peuvent ni voir, ni entendre, ni marcher, et ils ne se repentirent pas de leur meurtre, ni de leur enchantement, ni de leur impudicité, ni de leur vol. La Bible fait qu'on est malgré toute bagaille ça y a fait, les hommes ne vont jamais repentir. 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
0: Le changement, c'est l'œuvre du Saint-Esprit de Dieu. C'est lui-même qui a le pouvoir pour changer. Il est le l'a changé. Dans verset 21, dans créole, là, dit, verset 20-21. 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Maman doit suivre message ça, oui. Mais ça, c'est capable, c'est lui-même qui mène au changement dans la vie pour aller dans le ciel. Et je dis à tout le monde, prends salut au sérieux. Parce que dans l'époque grande tribulation, qui pourra subsister? Troisièmement, les hommes seront marqués du sceau 666. Il y a un monde qui dit sceau, ça a son jouet. Il y a des gens qui disent que c'est pas en réalité. Il y a des gens qui disent que nous jouons dans la Bible. Ma bosse, ça me joue dans la Bible. On nous lit avec moi dans le livre de l'Apocalypse, chapitre 13. N'a plus verset 15 à 18 à la gloire de Dieu. Apocalypse, chapitre 13, verset 15 à 18. On allait ensemble. Et il fut donné d'animer l'image de la bête, afin que l'image de la bête parlât. Et qu'elle fit que tous ceux qui n'adoreraient pas l'image de la bête fussent tués ensemble. 16. Et elle fit que tous, petits et grands, riches et pauvres, libres et esclaves, reçussent une marque sur leur main droite ou sur leur front. Et que personne ne put acheter ni vendre sans avoir la marque, le nom de la bête ou le nombre de son nom. C'est ici la sagesse. Que celui qui a de l'intelligence calcule le nombre de la bête, car c'est un nombre d'hommes et son nombre est 666. 66. 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Moi, je voulais sauver. 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Ça veut dire deux côtés. Mes doigts avec qui côté? 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

0: 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Nous parlons de cette période avant la grande tribulation. Les chrétiens seront persécutés, les hommes seront épouvantés, les serviteurs de Dieu seront marqués du sceau de Dieu. Pendant la grande tribulation, les hommes seront tourmentés, les hommes seront irrités et les hommes seront marqués du sceau 666. Pour terminer le message là, je dis, je vais terminer avec une illustration du pasteur. Park Young-gyo. Parce que ça racontait que c'était pasteur d'une des plus grandes églises dans le pays. Côté l'église, il y a 5000 personnes là dans la grande église. Quand il était habité, il coûté 150 millions de dollars. Il était très, très riche. Pour une raison ou une autre, il tombait malade. Et pendant qu'il tombait malade, il arrivait à mourir. Elle mourit, il y a deux anges qui viennent chercher. Il goumé avec les anges. Il dit il ne va pas aller. Il y a raison que fait, il dit il ne va pas aller. Il dit il ne va pas aller. Il dit que l'expliquer bien. Mais surtout laisser avertissement ça au pasteur, au diacre, aux diaconesses, aux anciens de l'église, aux chrétiens de l'église. Il dit parce qu'il était arrogant en pile. Il était orgueilleux en pile. Malheur à vous-même qui est arrogant matin. Malheur à vous-même qui orgueille matin. Et le vin chercher, il dit, le pape monte à l'ancien là comme ça. 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Zange monte ensemble avec l'ancien là. Mal dit, malgré étal, il était grand cœur pour Dieu. Donc l'élrive dans le ciel là, Jésus sourit bali. Et pendant Jésus paraît, Jésus sourit bali, Jésus posait 5 questions. Première question que Jésus posait, combien de temps as-tu passé à lire la Bible? Combien de temps as-tu pris pour lire la Bible? Deuxième question, combien d'offrandes as-tu donné? Troisième question, combien de fois as-tu évangélisé les gens? Quatrième question, as-tu payé la dîme correctement? Cinquième question, combien de temps as-tu passé dans la prière? Il dit, dans le dialogue lié avec Jésus, Jésus posait les 5 questions. Combien de temps passé ou appris la Bible? Certainement parce que tu es diplômé d'une grande école, Jésus connaît les comptes. Il y a des gens qui ont écouté le message là, qui pral fait diatribe, fait dilatoire, qui pral dit, moi, je ne sais pas, Jésus va m'en donner combien de temps tu es passé à écouter la Bible là. Parce que Jésus connaît connaissance chaque monde. Combien de temps passé pour lire la Bible là? Combien offrandes ou bail? Combien fois ou fait évangélisation? Combien qui j'ont-tu est-ce que tu payé dit correctement ou tu bail tout? Et cinquième question, combien temps passé dans la prière? Le pasteur Park déclarait que là Jésus posait la cinquième question, il dit j'en tremblais parce que qu'on est à l'église il y a tellement de monde, il y a 5000 fidèles. La voyager son grand conférencier très recherché. 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La prière, c'est responsabilité de chaque chrétien. Et Jésus reprochait Est-ce que le pape mène une vie de prière? Parce que il dit malgré que il était une grosse église là, il était supposé passer temps la prier quand même. Mais puisque l'église a tellement gros, tellement un groupe qui a prié pour lui, tellement de monde qui a prié pour lui, il n'a pas de temps pour le fléchir genou devant mon Dieu encore. 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Qui dernière fois met à genoux devant la présence de mon Dieu? 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
0: Haye. Est-ce qu'on plaint? Est-ce qu'on murmure? Est-ce qu'on fait évangélisation pour parler au monde de Jésus? Est-ce qu'on paye dîme correctement? Je dis dîme, c'est 10% ou même 5%, qu'un bel autre 5%. Est-ce qu'on fait ça? Combien de temps passé à prier? Et parce que Adil commence à troubler. Et quand il y a un ange, il prend le Seigneur a ballon chance. 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Vous venez là où tu as supposé arrêter parce que vous mourrez déjà. Mais nous, les familles, on peut intercéder pour vous sur la terre. N'a pas une chance pour retourner. 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Parce que chaque fois qu'on a un homme rentré dans le ciel, il y a 1000 hommes qui allaient dans l'enfer. Tendez bien l'église. Chaque fois qu'on a un homme rentré dans le ciel, il y a 1000 hommes qui allaient dans l'enfer. 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Ils sont à l'aise, ils sont confortables. 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Il y a un joint de récompense pour ça le faire. 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

0: Relais, relais. 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Gloire à Jésus. Que Dieu vous bénisse. Que Dieu dans son amour vous garde. Que Dieu dans son amour vous protège. Que Dieu dans son amour vous sauve.
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0: 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Il y a trois bagailles bon Dieu me dit là. 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Tous les trois cas pour même monde. Consent tout chaque cas pour monde différent. Ça pour apprendre. 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En nous lisant Isaïe 54, verset 1er, et puis m'a faut camper sur quelques versets, et puis chaque verset on va le prier. En nous lisant ensemble, il dit réjouis-toi stérile. Toi qui n'enfante plus, fais éclater ton allégresse et ta joie, toi qui n'as plus de douleur. Car les fils de la délaissée seront plus nombreux que les fils de celle qui est mariée, dit l'Éternel. Élargis l'espace de ta tente, qu'on déploie les couvertures de ta demeure. Ne retiens pas. Allonge tes cordages, affermis tes pieux. Car tu te répandras à droite et à gauche. Ta postérité envahira les nations et tu peupleras les villes désertes. Verset 4. Ne crains point, ne crains pas, car tu ne seras point confondu. Ne rougis pas, car tu ne seras pas déshonoré. Mais tu oublieras la honte de ta jeunesse. Tu ne te souviendras plus de l'opprobre de ton veuvage. Nous sentons l'Éternel a dit verset 4 là, on va le prier verset 4 là. Gemoun qui dit, bon, l'Éternel, verset son maître souligné, c'est pour oublier, tu oublieras la honte de ta jeunesse. 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Quand tu as l'eau, pas de aller. Zamou te fait ou pas de faire. L'argent te prend ou pas de prendre. Mon ou te remet avec eux ou pas de remet. L'école où tu allé ou pas de aller, carrière où tu commencé ou pas de commencer. Et puis, il y a qui était une honte dans la vie. Bon Dieu dit dans 40 jours, je ne sais pas, oublier honte.
1: Alléluia.
0: 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Honte longtemps. Yo. Sans Jésus, mon ciel est voilé, plein d'âme. 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Au nom de Jésus. Au nom de Jésus de Nazareth. 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Dieu de grâce et de miséricorde. Remercions dans 40 jours jeunes. Dans 6e jour, 40 jours jeunes. 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Et relation a continué à poursuivre tant qu'on égyptien. 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Une brigade philistin. Qui a tirer flèche d'ailleurs. Mais je remercie parce que matin, on fait peuple connaître, on fait petit tout connaître, côté yé dans la salle ça, côté yé dans l'église là, côté yé dans le tabernacle là, côté yé en de machine peut-être, côté yé en de caillou. 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Tout prend problème ça, erreur ça. Fais tout mon témoignage. 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
0: 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Et puis, quand je dis Seigneur, pour qu'ils soient quittés, tout ça qui est passé dans la vie du passé. Pour qu'ils soient quittés, tout bagage au passé. Pour qu'ils soient quittés au passé. Bon Dieu voulait répondre à une question ça une fois pour toutes. Bon Dieu voulait settle the case. Bon Dieu voulait adresser le dossier ça dans la pensée. Au nom de Jésus. Isaïe en Hébreu chapitre 5 pour jeter verset ça. 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Continuez, je continue. 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Ou même qui aime dans la caille ou parole, ça c'est pour vous tout. 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Hébreux 5. En nous lisant ensemble. Il dit en effet, tout souverain sacrificateur. En nous lisant avec force. En effet, tout souverain sacrificateur pris au milieu des hommes est établi pour les hommes dans le service de Dieu afin de présenter les offrandes et des sacrifices pour les péchés. Regardez qui ça le dit. Il dit, il peut avoir de la compassion pour les ignorants et les égarés, puisque la faiblesse est aussi son partage. C'est à cause de cette faiblesse qu'il doit offrir des sacrifices pour ses propres péchés, comme ceux du peuple. Nul ne s'attribue cette dignité s'il n'est appelé de Dieu comme le fut Aaron. 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Parole, ça dit, tout souverain sacrificateur est pris au milieu des hommes pour être établi pour les hommes. Tout souverain sacrificateur est pris au milieu des hommes. Au milieu des hommes, projetez-le. Tout souverain sacrificateur est pris au milieu des hommes, pris au milieu des hommes, est établi pour les hommes, dans le service de Dieu. Remarquez ce texte-là, dit là, la parole du sacrificateur. La Bible dit comme ça, libre sacrificateur parmi les hommes, pour les hommes. Ça veut dire. Ça veut dire, un ange, pas Jean Cas, un ange, Gabriel, pas Jean Cas sacrificateur dans la Bible. Michael, pas de jambes sacrificateur. Yon ange, yon chérubin, pas de jambes sacrificateur. Avec toute puissance yon gagne, toute autorité yon gagne, toute force yon gagne, toute intelligence yon gagne, yon pas de jambes sacrificateur. Yon pas de jambes qualifié pour yon sacrificateur. Les anges yon sans péché, les anges qui dans le ciel là, yon sans péché. Michael, pas de jambes péché yon fois. Gabriel, pas de jambes péché yon fois. Les chérubins, pas de jambes péché yon fois. Et la Bible dit comme ça, ils n'ont pas qualifié pour sacrificateur. Ils disent pas sacrificateur. Il dit tout homme, il dit tout sacrificateur, il prend parmi les hommes pour les hommes. Et puis la Bible montre ça que fait bon Dieu dans l'Ancien Testament, il pas prend des anges pour sacrificateur, il pas prend chérubin pour sacrificateur, il pas prend séraphin pour sacrificateur. Il dit tout souverain sacrificateur est pris du milieu des hommes et est établi pour les hommes dans le service. Il dit pour quelle raison? Il dit afin de présenter pour qui tu as besoin, afin de présenter les offrandes et des sacrifices pour les péchés. Et puis garde pour qui raison bon Dieu pas jamais choisi ange pour sacrificateur. Garde qui raison dans verset 2 qui fait Michael pas jamais qu'a qualifié pour sacrificateur. Garde pour qui raison que Gabriel pas jamais gain job sacrificateur. Il dit comme ça, on prend des hommes pour des hommes. Garde pour qui raison dans verset 2, il dit il peut avoir de la compassion. Ou bien, Bible moins version pas me dit de la compréhension, qui dit de la compassion, ou bien de la compréhension. Ok, il peut avoir, c'est ça? Ok, il peut être indulgent. Version de Vendredi, il peut avoir de la compréhension. Et Bible qui dit il peut avoir de la compassion pour les ignorants et les égarés. Pour tes sacrificateurs forts et ignorants même.

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Faut te faire petite avant mariage. Faut te faire mauvaise décision la vie. Donc, il y a l'homme qui vient pour offrir un sacrifice. Et puis, tu comme ça, sacrificateur est tel. Je viens pour ton sacrifice là parce que ma peine faut sauter volant. La Bible dit sacrificateur a compris ça, il veut dire. Puisque la faiblesse est aussi son partage. L'homme dit qu'on s'est prié pour moi parce que nous sommes volants. Ils comprennent ça, ça veut dire parce que te volons tout. Priez pour moi parce que nous sommes pas menti. 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Et mon Dieu pardonne. Est-ce que l'église comprend ça, m'a dit là? 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Ça à travers erreur, ça y'a le crasé, ça à travers erreur, ça